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Bienvenue à une vie progressive sur PCD Radio. Nous sommes comme le givre qui rafraîchit vos esprits surchauffés en offrant à vos oreilles un peu de répit prog à Penticton. Salut à moi, c'est comme les noms, As Pierre Davidson. Bonjour, c'est ce qu'on appelle Pierre Davidson. We have our second feature on the great prog rock band from England, Frost. Our first was at our beginnings, our 12th episode, actually. Voici notre deuxième mise en vedette consacrée au grand groupe de rock progressif anglais, Frost. Le premier remonte à nos débuts lors de notre 12e épisode. Nous avons commencé par un morceau endiablé tiré de leur excellent album de 2024 et dernier en date, Life in the Wires. La chanson s'appelle Life in the Wires Part 1. Nous diffuserons la deuxième partie au cours de la deuxième heure. We started with a rocking song from their great 2024 and latest album, Life in the Wires. 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And we followed it with another rocking song, Toys, from their second album, Experiments in Mass Appeal, released in 2008. Nous avons enchaîné avec un autre morceau endiablé, Toys, ici de leur deuxième album, Experiments in Mass Appeal, sorti en 2008. Frost has, like many other bands, go through some personal changes. 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Comme beaucoup d'autres groupes, Frost a connu quelques changements de line-up. Commençons donc par préciser que Frost a toujours compté Jeff Godfrey au clavier, à la guitare et au chant, ainsi que John Mitchell au chant et à la guitare. Leur bassiste était John Jovett pour les deux premiers albums, puis Nathan King pour les trois derniers albums. À la batterie, on trouvait Andy Edwards pour les deux premiers, puis Craig Blundell pour deux des trois derniers albums. Declan Burke était au chant principal et à la guitare acoustique sur l'album Experiments in Mass Appeal. Et sur leur premier album, Million Town, il comptait un guitariste supplémentaire, John Boyes. Nous avons quatre d'affilée par ordre chronologique, en commençant par un autre morceau tiré de leur deuxième album, Experiments in Mass Appeal, intitulé Falling Down. We have four in a row in chronological order, starting with another song from their second album, Experiments in Mass Appeal, called Falling Down. We will follow it with the super rock and sound heartstrings from their third album, Falling Satellites, released in 2016. It is with the very busy drummer Craig Blundell, who played with a ton of projects. 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Nous enchaînons avec le morceau très rockant Heart Strings, tiré de leur troisième album Falling Satellites, sorti en 2016. On y trouve le batteur très sollicité Craig Blundo, qui a participé à une multitude de projets. Je l'ai vu en concert avec Steven Wilson, pour lequel il joue sur de nombreux albums, ainsi qu'avec Steve Hackett, pour n'en citer que deux parmi tant d'autres. Sur leur quatrième album, D&H, sorti en 2021, il n'y avait pas de batteur attitré, mais plusieurs batteurs invités, dont Pat Mastelotto, qui a lui aussi collaboré avec Steven Wilson, P. King Crimson. Nous allons écouter un autre morceau très rockant, Terrestrial, on their fourth album, D&H of 2021. There is no regular drummer, a few guest drummers, including Pat Mastelotto, who also did work with Steven Wilson. We will hear another rockin' song, Terrestrial, on their latest album, Life in the Wires, released in 2024, a concept album. The drummer, Blundell, is back with Frost, and there is a cool song that is called the Solid State Orchestra that we will play. So the dernier album, Life in the Wires, sorti en 2024, un album conceptuel. Le batteur Blundell est de retour aux côtés de Frost. Et il y a un morceau génial intitulé The Solid State Orchestra que nous allons diffuser.
To start off this Frost segment, we listen to, pour commencer ce segment de Frost, on écoute Falling Down.

La superbe bonne musique, some really great music from Frost. C'était That Was the Solid State Orchestra de l'album From the Album Life in the Wires. Avant ça, Before That Terrestrial de l'album From the Album Day and Age. Avant ça, Before That Heartstrings de From Falling Satellites. Et on a débuté le tout, and we started it all with Falling Down de l'album From the Album Experiment in Mass Appeal. On va avoir une superbe de longue chanson de Frost dans la deuxième heure. We will have a great long song from Frost in the second hour. 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Dans ce segment érable, nous commençons par un groupe de rock progressif vraiment génial, Bolus, originaire de Toronto. Ils ont composé un morceau court, mais plein d'énergie, que nous allons écouter, intitulé Doorstep Thoughts, de l'album de 2010, Delayed Reaction in This Maple Saga. We start with a really cool prog rock band called Bolus from Toronto. 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Nous enchaînons avec le groupe Ambigazé, qui signifie c'est bruyant, fruit d'une collaboration entre les artistes Anish Nabe, Daniel Monkman de Zune et Adam Sturgeon de Status Non-Status. Nous avons tous les deux diffusé leur musique assez récemment. Sur leur page Bandcamp, ils expliquent qu'ils, en citation, explorent leur histoire culturelle à travers le son. Nous écouterons le morceau Street Names and Land Claims tiré de leur album Shame. En 2015, Ed Bernard, artiste multi-instrumentiste de rock progressif originaire de Toronto, a sorti un album solo après avoir fait partie du groupe Druck for Ben. L'album s'intitulait Polydactyl. Nous diffuserons le morceau Symphoporo Guru. 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And we will finish with a brand new single from the prog rock band from Ontario, Falling Edge. They are multi-instrumentalist Chris Rupert and Rob Kovar on drums and percussion. The title of the rocking song is Hearts Fade Away, et nous terminerons avec un tout nouveau single du groupe de rock progressif ontarien Falling Edge, composé du multi-instrumentiste Chris Rupert et de Rob Kovar à la batterie et aux percussions. Le titre de ce morceau pas mal, très entraînant, est Hearts Fade Away. Avant tout, before anything, Bolus.

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1: 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Before that, you just heard a new single from them. Juste avant ça, vous avez entendu le nouveau single de Falling Edge qui s'appelle, that is called Hearts Fade Away. And before that, avant ça, Ed Bernard et la chanson and the song Symfo Pro Guru from the album, de l'album Polydactyl. 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A reminder that we are doing this program, Une Vie Progressive, ainsi le territoire de Celiac Nation. On rappelle que nous réalisons ce programme sur le territoire non cédé de la nation Sillyhook. Avant de continuer, n'oubliez pas que si vous ne sentez pas à l'aise, que vous pouvez atteindre vos amis et votre famille. Sinon, si vous n'êtes pas capable, vous pouvez obtenir de l'info et de l'aide en appelant un numéro pan-canadien de téléphone pour la santé mentale qui est 988. En Colombie-Britannique, vous pouvez aussi appeler 211. 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Nous vous proposons un segment local consacré aux artistes qui se produiront ce samedi 8 août. Si vous écoutez la répétition samedi soir, c'est quasiment trop tard. Et c'est au Costin Cool Down Music Fest. On va commencer avec Night Girl qui se produira sous le nom de Night Girl and You Are Love. Night Girl, c'est la claviériste, auteure, compositrice, interprète Raquel Gurevich, originaire de Smelgamac, dans la région de Similkameen. Nous écouterons le titre Shadows, extrait de son mini-disque Castles. Se produira également au Carson Cool Down à Carson, le groupe Vuyakuya, originaire de Pennington, formé autour de l'auteur, compositeur, interprète de musique du monde, Dino Mathias, qui chante principalement en Shangana, un dialecte de la Mozambique. Nous avons récemment reçu quelques morceaux de sa part. Nous diffuserons Gala Gala. 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Mais au départ,

Some cool music from Vuya Kaya. C'était la vraiment super musique de Vuya Kaya. Et la chanson, the song Gala Gala. Et c'est comme un single, je crois. It is like a single. And before that, avant ça, Night Girl et la chanson in the song Shadows de From Castle EP. Toutes les deux, all two of them will perform. Les deux vont être au Cost and Cooldown Music Fest Saturday, August 8th, samedi le 8 août. With Night Girl and your Our Love Vuya Kaya, there will also be, il va aussi avoir, Catwell's Blues Band, Oaks, Wheelhouse, The Redding, Steph Laramie, Joel Brown, and Organic Humans, who I think are the organizers, qui sont, je crois, les organisateurs. 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Il y a, depuis peu, un nouveau lieu juste au sud de Penticton, à Caledon, appelé le Frog City Café. Il propose une programmation musicale assez régulière. Et nous allons vous présenter des artistes qui se produiront prochainement, à commencer par Petunia and the Vipers, qui se produiront le vendredi 14 août. Il s'agit du chanteur, auteur, compositeur et arrangeur connu simplement sous le nom de Petunia, extrait de leur album de 2017, Lonesome Heavy and Lonesome. Nous allons diffuser We Did Not See the Light of Day. We have a few, a newer venue of late, just south of Penticton and Caledon, called Frog City Cafe. 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Notre deuxième artiste est un musicien local, auteur, compositeur, interprète, Ari Neufeld, qui se produira au Frog City Café de Caledon le jeudi 13 août. Sa musique se caractérise par son particulier, par un son particulier, mêlant un son folk, new country et folk alternatif. Nous écouterons le titre Now, extrait de son album de 2014, Legacy. Mais en préalable, but prior to that, Petunia and the Vipers.

suite à DNA Age et qui est un album conceptuel dont le thème, pour citer Wikipédia, s'articule autour d'un personnage central, Neo, un enfant évoluant dans un monde moderne dominé par l'IA qui découvre la voix d'un vieux DJ sur une vieille radio AM que sa mère lui a donnée, ce qui l'entraîne sur le chemin de l'illumination. The song is, la chanson est Life in the Wires Part 2. This is, ceci est Frost.

That was, c'était The Great Band, le super groupe Frost, et la chanson And the Song Life in the Wires Part 2. Et ça vient de l'album, and it comes from the album Life in the Wires. How do you like Frost? Comment vous aimez Frost? They rock, I tell you. Ils sont très rock, hein? Il y a assez de bonne musique de Frost pour au moins un autre mise en vedette, si pas plus. There is enough Frost music for at least another feature, if not more. 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On va finir avec un segment de chansons surprise rockante. We will finish with a Rocking Surprise Last Songs segment. Ceci sont nos chansons surprises. Here are our surprise last songs.

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